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Oui, nous avons bouillé la rose là, nous avons couché du feu dans le studio là, parce que, quoi de bon dire, hein? C'est fête la rose qui est venue, hein? 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Hein?

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1: 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Vent Kazoti sous façade, soleil, le vent à 16 liés, 26 km pendant le temps. L'appli qui a enregistré là, qui est tombé à Porti Runner, qui bout à 10h bon matin, c'est 1.1 mm. Quoi, l'appli qui a enregistré, qui est tombé pour moi, c'est un tour à 8.8 mm. Soleil qui a couché aujourd'hui à 25 minutes avant, c'était puis qui a levé de matin à 1.4 ou 6h. 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